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0: Fais quelques minutes de réflexion. Pensez à tout ce que fait le Seigneur. Pensez à tout ce qu'il fait. Malgré ça, il t'aime encore. Il t'aime encore.
1: Vous dites, loué Jésus sous la terre.

qui a cru à ce qui nous était annoncé, qui a reconnu le bras de l'Éternel. Il s'est élevé devant lui comme une faible plante, comme un rejeton qui sort d'une terre desséchée. Il n'avait ni beauté, ni éclat pour attirer nos regards. Son aspect n'avait rien pour nous plaire. Méprisé et abandonné des hommes, homme de douleur et habitué à la souffrance, semblable à celui dont on détourne le visage. Nous l'avons dédaigné, nous n'avons fait lui aucun cas. Cependant, ce sont nos souffrances qu'il a portées, c'est de nos douleurs qu'il s'est chargé, et nous l'avons considéré comme puni, frappé de Dieu et humilié. Mais il était blessé pour nos péchés, brisé pour nos iniquités. Le châtiment qui nous donne la paix est tombé sur lui. Et c'est par ses meurtrissures que nous sommes guéris. Nous étions tous errants comme des brebis. Chacun suivait sa propre voie. Et l'Éternel a fait retomber sur lui l'iniquité de nous tous. Il a été maltraité et opprimé. Il n'a point ouvert la bouche, semblable à un agneau qu'on mène à la boucherie. À une brebis muette devant ceux qui l'attendent, il n'a point ouvert la bouche. Il a été enlevé par l'angoisse et le châtiment, et parmi ceux de sa génération qui a cru qu'il était retranché de la terre des vivants et frappé pour les péchés de mon peuple. On a mis son sépulcre parmi les méchants, son tombeau avec le riche, quoiqu'il n'eût point commis de violence et qu'il n'y eût point de fraude dans sa bouche. Il a plu à l'Éternel de le briser par la souffrance, après avoir livré sa vie en sacrifice pour le péché. Il verra une postérité et prolongera ses jours, et l'œuvre de l'Éternel prospérera entre ses mains à cause du travail de son âme. Il rassasira ses regards. Par sa connaissance, mon serviteur juste justifiera beaucoup d'hommes. Il se chargera de leurs iniquités. C'est pourquoi je donnerai sa part avec les grands. Il partagera le butin avec les puissants, parce qu'il s'est livré lui-même à la mort et qu'il a été mis au nombre des malfaiteurs, parce qu'il a porté les péchés de beaucoup d'hommes et qu'il a intercédé pour les coupables. Amen. Dieu de puissant, Dieu de miséricorde, Dieu de grâce. Moi t'a remercié avant de cœur. Amen. Levez mes mains à demi. Amen. Moi t'a remercié avant de cœur. Sa cœur.

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0: Aleluia, aleluia, aleluia.
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0: là, Jérusalem. Faut-il le remettre en rêve de Jérusalem, en salut. La nouvelle Jérusalem, la cité de Dieu, construite par la main de Dieu. Jérusalem.
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Mais bon Dieu, levez-moi pour adorer le Seigneur. À gloire, lui-même seul mérité. Il est tiré dans le monde, il est dans le monde sauvé. Chantez dans lui. 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

Que la paix et la grâce de Dieu soient avec vous tous. Nous te disons merci parce que nous trouvons là encore pour nous et pour nous parler de Dieu, pour nous laisser la Bible ouverte devant nous, pour nous dire un peu de Dieu. Parlons un peu de Dieu. Je vous invite à ouvrir la Bible avec nous dans 2 Chroniques, chapitre 29. 2 Chroniques, chapitre 29. Dans 2 Chroniques, chapitre 29, mais ça nous dit, Ézéchias devint roi à l'âge de 25 ans. Il régna 29 ans à Jérusalem. Sa mère s'appelait Abijah, fille de Zacharie. Il fit ce qui est droit aux yeux de l'Éternel entièrement comme avait fait David de son père. La première année de son règne, au premier mois, il ouvrit les portes de la maison de l'Éternel. Il les répara. Il fit venir les sacrificateurs, les lévites, qui assemblaient dans la place orientale. Il leur dit, écoutez-moi, lévites. Maintenant, sanctifiez-vous. Sanctifiez la maison de l'Éternel, le Dieu de vos pères. Et mettez ce qui est impur hors du sanctuaire. Car nos pères ont péché, ils ont fait ce qui est mal aux yeux de l'Éternel notre Dieu, ils l'ont abandonné, ils ont détourné le regard du tabernacle de l'Éternel, ils ont tourné le dos. Ils ont même fermé les portes du portique et tient les lampes. Ils n'ont offert au Dieu d'Israël ni parfum, ni holocauste dans le sanctuaire. Aussi, la colère de l'Éternel a-t-elle été sur Juda et sur Jérusalem? Il les a livrés au trouble, à la désolation, à la moquerie comme vous le voyez de vos yeux. Et voici à cause de cela, nos pères ont tombé par épée. Et nos filles, nos femmes, nos filles sont en captivité. J'ai donc l'intention de faire alliance avec l'Éternel, le Dieu d'Israël, pour que son ardente colère se détourne de lui. Maintenant, mes fils, cessez d'être négligents, car vous avez été choisis par l'Éternel et pour vous tenir et servir devant lui, pour être ses serviteurs et pour lui offrir des parfums. Seigneur Dieu, tout puissant, nous prions déjà. Nous seulement qu'à ouvrir la bouche et pour nous servir comme instrument dans le nom de Jésus. La paix bon Dieu avec. L'évangile. 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Et pourtant, l'évangile a en lui-même habillé. 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Ou même qu'à lire pour lire, ou même qu'à lire pour comprendre, ou même qu'à comprendre là. 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Il faut en admettre.
Mais nous ne parlons pas de ça, nous tous. 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C'est la infirmité, hein? C'est la mélange là, et c'est la méchanceté à tout. Là, nous tous. Ou quand ouais, dans le passage là, après la désolation de différents rois de Juda, vient Ézéchias qui montait. 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Comment fait la différence? Le texte nous dit la première année de son règne. Premier moutel mouté. Qui ça le fait? L'entrée dans le temple, il répare le temple. Il change porte, il change gond, il change charnière, il change panti, il change serrure. 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Limite de pouvoir, limite ministérielle, limite sacerdotale, limite en tout point de vue. Mais je veux dire, pour qui ça nous prend toute bagaille pour nous? 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Gon blanc qui travaille dans l'usine. Ou pour qu'ils aient employé seulement pour l'examiner sans moteur seulement. Un blanc qui travaille dans l'usine, il n'y a pas de clé dans la main, il n'y a pas de tournevis, mais dans la direction par là, pour le prendre sans moteur seulement. Il y a une technique avancée. Et dans son moteur, il a déterminé qui côté bon frappement, qui côté bon gaspillage, qui côté bon énergie qu'a gaspillé. 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Et vous payez le gros l'argent. 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Qu'on veut, qu'on ne veut pas, ou pas qu'à déranger un principe. Le principe, la grand passé, on va quitter le genre là. En vue de déranger un principe, on va craquer. Parce que le principe, là, c'est établi. 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Ce n'est pas pour intérêt ou déstabiliser tout un système. Il y a un système. Et le système, non, monsieur, il est grand passé, nous. 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
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Dieu mon ça fait silence, il n'est pas au courant, il n'est pas connu, il n'est pas fou. S'il n'est pas derrière, il n'est pas connu, c'est l'ignorance. Deux éléments fondamentaux dans le silence, l'incompétence et l'ignorance. Troisième élément, c'est l'indifférence. Il y a des gens qui connaissent, mais ils font esprit. Et quatrième élément, c'est l'incapacité dans le silence. Il y a des gens qui ont dit des mots, mais ils ne sont pas capables. Ils ne sont pas venus pour aller entrer dans le dossier, ça pour savoir mal pour lui. 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L'ignorance, les compétences, les capacités, et qui s'en va. 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Indifférent, il fait esprit même. Il croise les bras. C'est esprit. Ignorance, il ne connaît pas. Il ne connaît pas dossier à bien. L'objet fait silence. 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Vous prenez un Dieu omniscient, il connaît toute bagaille. 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À partir de ce moment, qu'on a demandé nous pour nous gérer le mécanisme du silence de Dieu. 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Il n'a rien dit. En dépit de tout, il n'a rien dit. Méchant bamboché, il n'a pas dit rien. Méchant ravagé, il n'a pas dit rien. Il a marché sous le dos à nous, il n'a pas dit rien. Il a coulé dans le genou, il n'a pas dit rien. N'a boué de bleu dans le gène comme un liquide salé, comme un breuvage. Il n'a rien dit. Il a conduit dans la prison. Il n'a pas rien. Il a accusé nous injustement. Il n'a rien dit. N'a descendu dans les profondeurs. Il n'a rien dit. Il y a le mécanisme du silence de Dieu. Nous avons dit nous ça déjà ici. Il y a un homme qui allait en côté de loin. 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
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Dans l'ensemble. Nous ne pouvons pas violer ça, monsieur. 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
1: 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Deux visages différents dans la Bible. 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Dans 2 Chroniques, chapitre 26, il dit, Ézéchias, Ozias, acclamé comme moi à l'âge de 17 ans. Le texte nous dit, il marchait dans la fidélité pendant 52 ans. 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

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Si vous voulez garder, à partir du verset 5, le texte nous dit, quand il fut puissant, son cœur s'éleva. Pour le père. 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Regardez, l'on lire en Genèse, chapitre 13, verset 8-9. Abraham a reçu l'appel de Dieu et est tellement conscient d'appel. Il y a un litige entre les bergers d'Abraham et les bergers de son neveu. Abraham tellement chita. Et puis dit neveu, je te prie qu'il n'y ait de dispute entre nous, car nous sommes frères. Le pays n'est-il pas devant nous? Si tu vas à gauche, moi j'irai à droite. Pour nous donner parole comme ça, Paul conscient d'appel lui. 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Il dit, monsieur, puisque nous-mêmes nous consacrer, viens sanctifier le temple.
Moi-même, dans la limite peinture, dans la limite clou, dans la limite la colle ciment, dans la limite céramique, dans la limite persienne. Mais moi-même, pas aucun mouvement sacerdotal m'a entré dans le temple-là. Et puis, les sacrificateurs entrés, et puis, ils ont purifié le temple-là sous le règne d'Ézéchias. Mais qui contraste sous le règne d'Ozias. Parce qu'il montait sous l'autel des parfums, avec un encensoir à la main, pour l'offrir au fruit parfum en tant que sacrificateur, alors que c'est roi. Et entre le sacrificateur et le roi, pas aucun entente. Pas qu'on fusion, mais qu'on traversé, qu'on, comme on dit ça, il y a une transition, mais pas qu'on fusion. 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Roi son homme politique, sacrificateur son homme sacerdotal. 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Et tout politicien dit, bon Dieu, c'est pas la Dieu menti. Parce qu'à travers la Bible, tout est intermédiaire. Et maintenant, trois exemples vivants. Premier exemple vivant, il y a le roi Salomon, qui mal marchait. 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

c'est grâce à toi, mon Dieu. Mais à toi, ma vie est cachée. Mon Seigneur, tu es

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Amen.

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0: fait quelques minutes de réflexion. Pensez à tout ce qu'a fait le Seigneur. 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
1: Vous dites, loué Jésus sous la croix.

qui a cru à ce qui nous était annoncé, qui a reconnu le bras de l'Éternel. Il s'est élevé devant lui comme une faible plante, comme un rejeton qui sort d'une terre desséchée. Il n'avait ni beauté, ni éclat pour attirer nos regards. Son aspect n'avait rien pour nous plaire. Méprisé et abandonné des hommes, homme de douleur et habitué à la souffrance, semblable à celui dont on détourne le visage. Nous l'avons dédaigné, nous n'avons fait lui aucun cas. Cependant, ce sont nos souffrances qu'il a portées, c'est de nos douleurs qu'il s'est chargé, et nous l'avons considéré comme puni, frappé de Dieu et humilié. Mais il était blessé pour nos péchés, brisé pour nos iniquités. Le châtiment qui nous donne la paix est tombé sur lui. Et c'est par ses meurtrissures que nous sommes guéris. Nous étions tous errants comme des brebis. Chacun suivait sa propre voie. Et l'Éternel a fait retomber sur lui l'iniquité de nous tous. Il a été maltraité et opprimé. Il n'a point ouvert la bouche, semblable à un agneau qu'on mène à la boucherie. À une brebis muette devant ceux qui l'attendent, il n'a pas ouvert la bouche. Il a été enlevé par l'angoisse et le châtiment, et parmi ceux de sa génération qui a cru qu'il était retranché de la terre des vivants et frappé pour les péchés de mon peuple. On a mis son sépulcre parmi les méchants, son tombeau avec le riche, quoiqu'il n'eût point commis de violence et qu'il n'y eût point de fraude dans sa bouche. Il a plu à l'Éternel de le briser par la souffrance, après avoir livré sa vie en sacrifice pour le péché. Il verra une postérité et prolongera ses jours, et l'œuvre de l'Éternel prospérera entre ses mains à cause du travail de son âme. Il rassasira ses regards. Par sa connaissance, mon serviteur juste justifiera beaucoup d'hommes. Il se chargera de leurs iniquités. C'est pourquoi je donnerai sa part avec les grands. Il partagera le butin avec les puissants, parce qu'il s'est livré lui-même à la mort et qu'il a été mis au nombre des malfaiteurs, parce qu'il a porté les péchés de beaucoup d'hommes et qu'il a intercédé pour les coupables. Amen. Dieu tout-puissant, Dieu de miséricorde, Dieu de grâce,

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0: Aleluia, aleluia, aleluia.
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La nouvelle Jérusalem, la cité de Dieu, construite par la main de Dieu. 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

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Là, il n'y aura plus de pleurs, ni de deuil, ni de larmes.

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1: Merci beaucoup. Je vous remercie infiniment pour votre présence ce soir. Elle m'encourage à chanter pour la gloire de Dieu. Je crois devoir vous laisser avec la toute dernière qui a pour titre Grandeur au Dieu. Au tout commencement, il y a une fin. Je vous demande de vous mettre debout pour chanter avec moi. Grandeur au Dieu. Il mérite nos applaudissements. Il est grand. Il est grand. Chantons ensemble. Grandeur au Dieu. À vous, musiciens.

Que la paix et la grâce de Dieu soient avec vous tous. Que le Seigneur merci de ce que nous trouvons là encore pour nous et pour nous parler de Dieu, pour nous laisser la Bible ouverte devant nous, pour nous dire un peu de Dieu. Parlons un peu de Dieu. Je vous invite à ouvrir la Bible avec nous dans 2 Chroniques, chapitre 29. 2 Chroniques, chapitre 29. Dans 2 Chroniques, chapitre 29, mais ça nous lit. Ézéchias devint roi à l'âge de 25 ans. Il régna 29 ans à Jérusalem. Sa mère s'appelait Abijah, fille de Zacharie. Il fit ce qui est droit aux yeux de l'Éternel entièrement comme avait fait David de son père. La première année de son règne, au premier mois, il ouvrit les portes de la maison de l'Éternel. Il les répara. Il fit venir les sacrificateurs, les lévites, y assemblés dans la place orientale. Il leur dit, écoutez-moi, lévites, maintenant sanctifiez-vous, sanctifiez la maison de l'Éternel, le Dieu de vos pères, et mettez ce qui est impur hors du sanctuaire, car nos pères ont péché. Ils ont fait ce qui est mal aux yeux de l'Éternel, notre Dieu. Ils l'ont abandonné. Ils ont détourné le regard du tabernacle de l'Éternel. Ils ont tourné le dos. Ils ont même fermé les portes du portique et éteint les lampes. Ils n'ont offert au Dieu d'Israël ni parfum, ni holocauste dans le sanctuaire. Aussi, la colère de l'Éternel a-t-elle été sur Juda et sur Jérusalem. Il les a livrés au trouble, à la désolation, à la moquerie comme vous le voyez de vos yeux. Et voici à cause de cela, nos pères ont tombé par épée. Et nos filles, nos femmes, nos filles sont en captivité. J'ai donc l'intention de faire alliance avec l'Éternel, le Dieu d'Israël, pour que son ardente colère se détourne de nous. Maintenant, mes fils, cessez d'être négligents, car vous avez été choisis par l'Éternel, et pour vous tenir et servir devant lui, pour être ses serviteurs et pour lui offrir des parfums. Seigneur Dieu, tout puissant, nous prions déjà. Non seulement qu'à ouvrir la bouche et pour nous servir comme instrument dans le nom de Jésus. La paix, bon Dieu, avec. 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Ce n'est pas une toile où vous l'achetez et vous voyez le camo 10 là, vous voyez le catalogue, vous voyez le deal, mais comment vous avez deux poches, mais quel type de collet vous avez besoin, mais quel type de pli vous avez besoin d'un radar. Non, l'évangile tout fait. L'évangile, c'est une question de salve. C'est une question de aller à décroquer salve. C'est là l'évangile. En plus, le monde fait l'évangile selon lui-même. Est-ce que vous voyez? 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
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Le texte nous dit la première année de son règne. 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L'entrée dans le temple, il répare le temple. Il change porte, il change gond, il change charnière, il change panti, il change serrure. 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Limite de pouvoir, limite ministérielle, limite sacerdotale, limite en tout point de vue. Mais je dis, pour qui ça nous prend tout le bagaille pour nous? Nous prenons tout le bagage pour nous. 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Il y a une technique avancée. 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Et non seulement on vient de drapeau, et puis dans la frontière, sous jambé là aux États-Unis, sous été là au Canada. 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C'est pas pour intérêt ou déranger un principe. C'est pas pour intérêt ou déstabiliser tout un système. Il y a un système. Et le système de monsieur, le grand passé, nous. Et l'équipe là qui était promulguée là, ils étaient chita en assemblée, en fédération, et puis ils ont établi un principe. 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
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Il n'a rien dit. 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Là, nous faisons statistique du silence. Nous avons quatre éléments dans le silence. Premier élément, nous sommes dans le silence, c'est l'incompétence. Dieu ne sait pas faire silence parce qu'il n'est pas capable. Deuxième élément dans le silence, c'est l'ignorance. Dieu ne sait pas faire silence, il n'est pas au courant, il n'est pas connu, il n'est pas faute. S'il n'est pas dernier, il n'est pas connu, c'est l'ignorance. Deux éléments fondamentaux dans le silence, l'incompétence et l'ignorance. Troisième élément, c'est l'indifférence. Des gens qui connaissent, mais ils font esprit. Et quatrième élément, c'est l'incapacité dans le silence. Des gens qui ont dit des mots, mais ils ne sont pas capables. Ils ne sont pas capables de rentrer dans le dossier, ça pour ça vient mal pour lui. 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L'ignorance, l'incompétence, l'incapacité, et qui s'en va. Indifférence. Indifférent, il fait esprit même. Il croise les bras. C'est esprit. Ignorance, il ne va pas connaître. Il ne va pas connaître le dossier à bien. L'objet fait silence. Là, nous prenons tout élément, ça y est. Qui est l'élément comme toile de fond? Nous mettons camper devant mon Dieu. Il n'y a pas qu'à camper parce que nous avons un Dieu capable. Là, nous prenons les quatre éléments à l'intérieur du silence, et nous mettons au campé devant les attributs de Dieu, la personnalité de Dieu, ça Dieu a lui-même. Vous prenez un Dieu omniscient, il connaît toute bagaille. Ou elle va ignorer, il sait tout. L'homme prend Dieu a, dans l'omnipotence, lui, il est capable. Son Dieu fait et il fait. L'homme prend Dieu a, dans l'omniprésence, lui, il n'est pas ignorant, bah, il a qu'à faire, il est devant nous. À partir de ce moment, qu'on a demandé nous pour nous gérer le mécanisme du silence de Dieu. Pour qu'il sale fait silence. Il n'a rien dit. En dépit de tout, il n'a rien dit. Méchant bamboché, il n'a pas dit rien. Méchant ravagé, il n'a pas dit rien. Il a marché sous le doigt, nous, il n'a pas dit rien. Il a coulé dans le genou, il n'a pas dit rien. N'a boué de l'eau dans le genou comme un liquide salé, comme un breuvage. Il n'a rien dit. Il a conduit dans la prison. Il n'a pas dit rien. Il a accusé nous injustement. Il n'a rien dit. N'a descendu dans les profondeurs. Il n'a rien dit. Il y a le mécanisme du silence de Dieu. Nous avons dit nous ça déjà ici. 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Est-ce que vous comprenez le dossier, hein? 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Et dans l'ignorance, pas nous, le plus souvent, nous, quand nous voulons, bon Dieu, font intervention d'après nous-mêmes. 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
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Couleur peau, il y a grimaud, il y a marabout, il y a brun, il y a noir. Mais type de peau, il y a peau gale, il y a peau gras, il y a peau sèche. Mais si il y a toute différence ça, au point de vue de la peau, au point de vue de mentalité, au point de vue de groupe sanguin, monsieur. 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Est-ce qu'elle n'est pas tête seule dans la Bible? 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Il n'a pas agi d'eux même pour toutes les autres nations. 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Il y a une baleine qui a résisté devant chalet. Nous sommes baleines dans la nature, mais Dieu est son chalet. 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Mais ce n'est pas l'évangile, monsieur. Il y a l'évangile. L'évangile équilibré, l'évangile délibéré en quelque sorte. Alors peut-être m'a dit des petits grains de mots là, prêcher l'évangile là, et puis qu'on a voulu faire à faire. 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Mais l'évangile dans son ensemble, l'évangile réel, vous pouvez remarquer dans les conseils apostoliques, malgré Pierre qui prend l'évangile là, apôtre Paul prend l'évangile là, il est obligé d'aller à Jérusalem pour arriver dans le conseil apostolique là même, dans la grande assemblée, pour voir si ça a été fait à lui-même. Et faut qu'on qui semblait, ou pas qu'on arrêter de faire à partir de vous-même, qui où? Vos principes, vos modalités, vos règlements, vos formules. C'est tout problème dans ça, oui, dans l'évangile là. Chaque nègre qui vient, il fait l'évangile là, il y a un maille moulin, chaque nègre a le cuit dans le sens pâle. Ça a coûté sauce poids, légumes. Ça a coûté gros poids de caillère, à revoir. Les bon, oui, mais est-ce que ce n'est pas une façon idéale pour nous cuit? L'évangile, ça, ouais, si elle là, descend dans nous, avant nous, le modèle là, le modèle d'Ézéchias. Et si vous continuez à lire dans 2 Chroniques 29, 2 Chroniques 30, 2 Chroniques 31, 2 Chroniques 32, vous allez voir l'importance de l'homme respecter le principe. L'homme respecter le principe, soit fait assez ça. Vous n'avez aucun problème en dépit de tout revers qui t'a fini dans ça. 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
les principes. En plus, nous dans l'évangile, nous dit a fait fiasco. Il a fait paio. Il a fait seul eux-mêmes. Hier, pendant que je suis dans l'aéroport, et puis j'ai un avion qui va le décoller avec, et puis le ciel a révélé. Qui ça a révélé? L'importance des règles du jeu. Ça est important des règles du jeu. Il dit, l'étiquette, fais ça pour faire justement. Par exemple, vous êtes dans un restaurant. Vous êtes dans un restaurant, mais le restaurant est divisé en compartiments. Gon compartiment qui a fait manger. Gon compartiment qui a rangé vaisseau. Gon compartiment qui a l'anglo. Gon compartiment qui a calé banane. Mais dans l'ensemble, objectif là sont restaurants. Je veux dire, problème nous gagne, c'est nous tous net qui va dans la cuisine. Et c'est normal mal dans la cuisine, ça nous vole un bout de viande, serre un bout de viande, prend un bout de viande qui a fruit, qui fait nous entendre. Garder déshonoré ou bien détérioré ou bien rendre inutilisable tout système restaurant. 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Ce n'est pas de valeur nous gagne là. 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Mais seulement, nous avons un problème de répartition. 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Les camions basculent là, chargés garçons. Et puis tout est chargé. Le grand côté, on dit pour tout le monde vient monter, ou bien bus là, pour tout le monde vient monter, qu'on allait ouvrir son chantier. 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
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Et puis 19a, je te prie qu'il n'y ait de dispute entre nous, car nous sommes frères. Le pays n'est-il pas devant nous? Si tu vas à gauche, moi j'irai à droite. 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Il voit le sacrificateur qui est contraire à Ézéchias. Ézéchias, c'est Walié, il répare le temple, il répare la porte, et puis il répare la place orientale, et puis il fait appel aux Lévites, des hommes consacrés. Il dit, monsieur, puisque nous-mêmes nous consacrés, viens sanctifier le temple. Moi-même, dans la limite peinture, dans la limite clou, dans la limite la colle ciment, dans la limite céramique, dans la limite persienne. Mais moi-même, pas aucun mouvement sacerdotal m'a entré dans le temple-là. Et puis, les sacrificateurs entrent, et puis, ils ont purifié le temple-là sous le règne d'Ézéchias. Mais qui contraire sous le règne d'Ozias. C'est le monter sous l'autel des parfums, avec un encensoir à la main, pour aller offrir parfum en tant que sacrificateur, alors que c'est Walié. Et entre le sacrificateur et le roi, pas aucun entente. Pas qu'à confusion, mais qu'à traverser, comme on a dit ça, y a une transition, mais pas qu'à confusion. 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Eh bien, mes chers amis, et si vous voulez suivre ça, au travers toute la Bible, vous n'avez pas aucun dialogue, à aucun politicien. Et tout politicien dit, bon Dieu, c'est pas la vie, on menti. Parce qu'à travers la Bible, tout le monde est intermédiaire. Et maintenant, trois exemples vivants. Premier exemple vivant, il y a le roi Salomon, qui mal marchait. 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
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Choisis. 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Courir devant l'ennemi, fuite devant l'ennemi, la peste dans le pays, ou bien la mortalité qui a frappé, choisis. 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Je dis, ah, nous mangeons comme pour nous faire l'évangile à partir de nous-mêmes. C'est ça que tu es vivant 313 tours. 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

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Il y en a qui vont payer pour ne pas défendre la cause du peuple. Ils proposent amitié, ils proposent pas, ils proposent la caillou. Et puis le peuple a effondré dans la boue. Mais le prophète Azaria apparaît derrière le roi Ozias. Il dit Ozias, vous n'avez pas le droit et sort du sanctuaire. 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

est-ce que l'église a caché ça ensemble avec nous? Relèchez, sinon. Ensemble avec nous.

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Merci pour vos applaudissements. Merci. Je suis très fier d'être en votre compagnie ce soir. Et la nouvelle chanson que vous allez écouter a pour titre M'assurer la crise. Chantez avec moi, s'il vous plaît. Merci.

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Ils assassinent les orphelins. 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Celui qui a formé l'œil ne verrait-il pas? 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

Amen. Amen. Alléluia. Alléluia. Amen.

Merci. Vos applaudissements me disent beaucoup de choses. Je suis sûr que vous l'aviez aimé. J'ai une nouvelle chanson à chanter pour vous ce soir. Elle a pour titre Haïti 2004. Est-ce que vous voulez chanter avec moi? Chantons ensemble. Haïti 2004.

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Mais bon Dieu, levez-moi pour adorer le Seigneur. 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

Jésus, touché Jésus. Non, ça y est, on m'a touché. Quand on y est, on m'a touché. La Bible dit, on m'a touché. Mon mari, on m'a touché. Touché, touché Jésus. Touché, touché Jésus.

0: acontecer, tá levantado. 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

Pendant que tu bénis, sois les à Jésus. Gloire au Saint-Esprit. Gloire au Saint-Esprit. Gloire au Saint-Esprit. Levez mes mains en prière, criez Alléluia. Alléluia. Alléluia.

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mourir pour moi. 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S'ouvre à calme. Il faut tout pardonner. 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Pour l'évaser péché mieux. L'amour.

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génération en génération, avant même que les montagnes fussent nées, que tu eusses créé la terre et le monde. Éternité en éternité, tu es Dieu, tu es le seul vrai Dieu. Toi qui fais rentrer les hommes dans la poussière, et tu dis, fils de l'homme, retourné. Car il lance pas tes yeux comme le jour d'hier quand il n'est plus. Nous sommes en train de vivre des jours sombres, Seigneur. Des années de misère, de cauchemar, de tourment. Mais par ta grâce encore, comme dit Cantique, j'espère, nous espérons en toi. Parce que tu as dit, la victoire est à nous. Nous prosternons, on se prosterne, on se couvre. Ta présence à la manière de Marie. On a imploré secours, on a imploré pardon, Seigneur. Un chant, Seigneur Dieu publicain, t'a prié, dit doux Seigneur, sois apaisé envers moi. Moi, son pécheur. Jean David te dit, j'ai péché contre toi seul. J'ai fait ce qui est mal à tes yeux. En sorte que tu seras juste dans ta sentence, sans reproche dans ton jugement. Voici, je suis honnête, nous sommes nés dans le péché. Mais tu veux que la vérité soit au fond de nos cœurs, Seigneur. Fais donc pénétrer la sagesse au bien de nous. Purifie-nous avec le sang de Jésus et nous serons purs. 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Parce que le cœur est éloigné. 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
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Avocat noir. D'ici 100 taureaux, 100 vaches répandues sous sac souillé et qu'on procurait la pureté de la chair. À combien plus forte raison le sang de Christ qui par un esprit éternel nous purifie de toute œuvre morte de la chair afin que nous servions le Seigneur puissant. 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
1: Exister,
0: c'est grâce à vous,
1: Seigneur.

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0: dis avec cœur.
1: Grâce au pas de janvier. Oh, grâce au pas de janvier.
0: 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Il va attendre, suivons.

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Non, non, pas de moi. 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Mais bon Dieu, je n'ai rien de moi. 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Quittez.

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de vénère. Dis au nom de Jésus, me débloqué. Oh, je voulais, c'est ça. Hey, hey. Oh, je voulais, c'est ça. Jésus, c'est ça de l'homme, c'est ça. En vérité, Jésus, c'est Dieu.

Merci, merci, merci, merci. Merci. Vos applaudissements me disent beaucoup de choses. Je suis sûr que vous l'aviez aimé. J'ai une nouvelle chanson à chanter pour vous ce soir. Elle a pour titre Haïti 2004. Est-ce qu'on voulait chanter avec moi? Chantons ensemble. Chantons ensemble. Haïti 2004.

Jésus, misère, c'est.

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que c'est vrai? Est-ce que c'est vrai? 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Est-ce que c'est vrai? Est-ce que c'est vrai? Est-ce que c'est vrai? Est-ce que c'est vrai? Est-ce que c'est vrai? Très bien, bien. 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

frère Astroya qui a un contrat à Lucifer avec Satan le diable. 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
1: Jésus.
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1: Quand tu es sous.
2: Gloire à Jésus.

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Amen.

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toi qui mourus pour moi, toi qui mourus pour moi, Seigneur, que je m'unisse à toi. 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

Amen. Fais-en quelque Abba douce pour lui. Il prend toute souffrance sur lui pour le capable d'une fois douce aujourd'hui. Amen.

prendre quelques minutes de réflexion. Pensez à tout ce qu'a fait le Seigneur. Pensez à tout ce qu'a fait. Malgré ça, il t'aime encore. Il t'aime encore.

qui a cru à ce qui nous était annoncé, qui a reconnu le bras de l'Éternel. Il s'est élevé devant lui comme une faible plante, comme un rejeton qui sort d'une terre desséchée. Il n'avait ni beauté, ni éclat pour attirer nos regards. Son aspect n'avait rien pour nous plaire. Méprisé et abandonné des hommes, homme de douleur et habitué à la souffrance, semblable à celui dont on détourne le visage. Nous l'avons dédaigné, nous n'avons fait lui aucun cas. Cependant, ce sont nos souffrances qu'il a portées, c'est de nos douleurs qu'il s'est chargé, et nous l'avons considéré comme puni, frappé de Dieu et humilié. Mais il était blessé pour nos péchés, brisé pour nos iniquités. Le châtiment qui nous donne la paix est tombé sur lui. Et c'est par ses meurtrissures que nous sommes guéris. Nous étions tous

errant comme des brebis. Chacun suivait sa propre voie. Et l'Éternel a fait retomber sur lui l'iniquité de nous tous. Il a été maltraité et opprimé. Il n'a point ouvert la bouche, semblable à un agneau qu'on mène à la boucherie. À une brebis muette devant ceux qui l'attendent, il n'a pas ouvert la bouche. Il a été enlevé par l'angoisse et le châtiment. Et parmi ceux de sa génération, qui a cru qu'il était retranché de la terre des vivants et frappé pour les péchés de mon peuple? On a mis son sépulcre parmi les méchants, son tombeau avec le riche, quoiqu'il n'eût point commis de violence et qu'il n'y eût point de fraude dans sa bouche. Il a plu à l'Éternel de le briser par la souffrance, après avoir livré sa vie en sacrifice pour le péché. Il verra une postérité et prolongera ses jours, et l'œuvre de l'Éternel prospérera entre ses mains. À cause du travail de son âme, il rassasira ses regards. Par sa connaissance, mon serviteur juste justifiera beaucoup d'hommes. Il se chargera de leurs iniquités. C'est pourquoi je lui donnerai sa part avec les grands. Il partagera le butin avec les puissants, parce qu'il s'est livré lui-même à la mort et qu'il a été mis au nombre des malfaiteurs, parce qu'il a porté les péchés de beaucoup d'hommes et qu'il a intercédé pour les coupables. Amen. Dieu de puissant, Dieu de miséricorde, Dieu de grâce. Moi t'a remercié. Amen. Levez-moi à demi. Amen. Moi t'a remercié. Dis ça à cœur.

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Merci Seigneur. Merci Seigneur. Merci Seigneur. Merci mon Dieu, merci.

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là, Jérusalem. Faut-il le remettre en religieux Jérusalem, en salut. La nouvelle Jérusalem, la cité de Dieu, construite par la main de Dieu. Jérusalem.

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Cherchez-le pour moi. Amen, amen, amen. Gardez le son noir, frère. Merci.

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C'est Rémi Pavla, il veut rester. Je quitte. 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

0: Concentrez-vous.
1: Pour toi, chrétien, le jour attend le chat.

C'est comme le tout.

Amen.

0: Alors c'est au merci Seigneur.
1: Merci Seigneur. Merci Seigneur.
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pour moi. 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

Un dossier.

C'est grâce à toi, mon Dieu. Mais à toi, ma vie est attachée. Mon Seigneur, tu es tout.